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1: Bonjour à tous. À la une de l'actualité, une Française atteinte de l'hantavirus est toujours en réanimation à Paris. La ministre de la Santé l'a confirmé hier soir, tout en assurant qu'il n'y a pas de circulation diffuse du virus en France. Emmanuel Macron assure que la situation est sous contrôle. 22 cas contacts ont été identifiés dans le pays. Ils sont testés et placés à l'isolement pour au moins 14 jours. Les autorités assurent donc qu'il n'y a pas de circulation diffuse du virus sur le territoire. Ces Français ne sont pas inquiets et n'imaginent pas un autre confinement.
2: Je pense que ça va moins évoluer que le Covid, parce qu'on a déjà pris des précautions et c'est juste, si ça se répand rapidement, c'est juste, sera le problème sera le vaccin et c'est tout.
3: Ça a l'air d'être traité, d'être pris en charge, donc je suis pas plus inquiet que ça.
4: Je dois faire confiance parce que sinon je vais m'inquiéter, comme on disait, mais je m'inquiète pas pour l'instant. Mais voilà, si on commence à mettre en place des procédures de confinement ou autre, j'espère croire qu'on met en place ce qu'il faut pour limiter, parce que ça a l'air d'être quand même un méchant virus. Hein.
1: Des propos recueillis par Melinda Back, l'Organisation mondiale de la santé rappelle toutefois que d'autres cas pourraient apparaître dans les semaines à venir. Un animateur mis en examen est placé en détention provisoire pour des gestes à caractère sexuel sur 3 enfants. C'est ce qu'a indiqué le parquet de Paris hier. L'homme d'une vingtaine d'années exerçait dans une école maternelle du 11e arrondissement de la capitale. Dans cette même école, un autre responsable périscolaire a été suspendu après une plainte pour attouchement sexuel sur un enfant de 4 ans. Gérald Darmanin recule sur sa réforme du plaidé coupable. Le ministre de la Justice propose d'exclure tous les crimes sexuels et les affaires relevant de la cour d'assises. Le dispositif ne concernait plus que les dossiers comme les coups mortels ou les braquages. Une décision prise après plusieurs semaines de mobilisation des avocats. Une première pour un président américain depuis près de 10 ans. Donald Trump se rend à Pékin pour les 2 prochains jours pour rencontrer Xi Jinping. Les tensions commerciales et la guerre au Moyen-Orient seront au cœur des discussions. Donald Trump souhaite notamment faire pression sur son homologue chinois concernant le soutien de Pékin à Téhéran. On revient en France avec du football. Le choc de ce soir en Ligue 1, Lens 2e reçoit le PSG 1er. En cas de victoire, les Parisiens seront champions de France et si Lens gagne ce match, les nordistes pourront encore croire au titre. Match à 21h et aussi Brest-Strasbourg. C'est l'autre match en retard de la 29e journée. Coup d'envoi à 19h. Belle journée à tous.

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1: L'agenda, c'est cinéma de proximité chaque mercredi sur Sud-Ouest, la Nouvelle Radio, direction le cinéma de Montpon-Ménestérol, le cinéma de Lascaux qui fait partie du réseau Cinépassion Périgord, cinépassion-dordogne.com pour découvrir la programmation de l'ensemble des salles. Les Contes du Pommier, c'est un court-métrage d'animation de proposer donc à découvrir avec les enfants du côté de Montpon cette semaine. Le blockbuster Le Diable s'habille en Prada 2, le retour de Meryl Streep, d'Anna Taoué, d'Emily Blunt, Miranda, Andy, Emily et Nigel vont replonger dans l'univers impitoyable et glamour du magazine Runway et des rues new-yorkaises où l'élégance est une arme redoutable. Ils vont devoir faire face aussi cette fois-ci à un ennemi encore plus cruel que Miranda, les réseaux sociaux. Ne manquez pas également cette semaine le biopic sur la vie de Michael Jackson avec Jaffar Jackson, un film réalisé par Antoine Fuqua. Alors il y aura deux films sur la vie de Michael Jackson, je vous le rappelle, avec ce premier film qui s'arrête à l'année 1987 qui correspond à la sortie de l'album Bad. Il y a également à découvrir Rue Malaga, film d'auteur avec Carmen Maura. Vous avez rendez-vous pour faire connaissance de Maria Angeles, une Espagnole de 80 ans qui vit seule à Tanger dans le nord du Maroc où elle profite de sa ville et de son quotidien. Sa vie bascule lorsque sa fille Clara arrive de Madrid pour vendre l'appartement dans lequel elle a toujours vécu. Vous avez rendez-vous également aussi pour un immense classique du cinéma à revoir sur grand écran, Max et les Ferrailleurs, Romy Schneider, Michel Piccoli. C'est un film de Claude Sauté. Un policier décide d'arrêter une bande de malfrats amateurs et leur tend un piège afin de pouvoir les surprendre en flagrant délit. Projection de cette séance ciné-club donc le 16 mai, samedi à 14h. Vous pouvez évidemment retrouver l'ensemble de ces films sur cinépassion-dordogne.com. Vous cliquez sur Montpon-Ménestérol. Vous pouvez réserver vos séances et découvrir également des liens vers les bandes annonces. N'hésitez pas. agenda@sunwest.com. N'hésitez pas non plus pour intégrer l'agenda de Sud-Ouest, la nouvelle radio.

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1: Good morning Sunwest, le temps prévu pour cette deuxième moitié de semaine. Je sais que ça vous intéresse avec évidemment ce week-end prolongé de l'Ascension. Alors on aura plutôt du beau temps aujourd'hui avec un petit peu plus de luminosité pour cet après-midi jusqu'à 18 degrés, 11 degrés ce matin à Moulin-Neuf, au Pizou, à Montpont-Ménestérol et à Saint-Saëns-sur-l'Isle. Demain un temps plutôt maussade avec de la grisaille et des ondes éparses, des températures comprises entre 9 et 14 degrés, du vent rafale venant de l'ouest à 50 km/h. Un temps maussade prévu au moins jusqu'à lundi prochain. Alternance des nuages, d'éclaircies, vraiment de timides éclaircies et des pluies fines. Des températures qui vont chuter aussi bien pour les valeurs minimales que les valeurs matinales. Comptez en moyenne 6 degrés pour cette fin de semaine le matin et autour de 15-16 degrés pour les températures maximales l'après-midi. Du côté de Coutras, du côté de Vélines, du côté de Montazeau, d'Échourniac, de Mussidan et du côté de Marzac. Le retour de la musique sur Sunwest, la nouvelle radio, juste avant de retrouver l'agenda et le ciné, c'est Martin Solveig et les Blossom Child dans les années 80 sur Sunwest.
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Le week-end de l'ascension est presque là. Il va falloir le mériter si vous devez prendre le volant, surtout aujourd'hui, puisque Bison Futé voit rouge pour partir, orange pour rentrer. Et demain, il y aura du orange. En tout cas, pour celles et ceux qui y resteront, n'oubliez pas demain, coup d'envoi du week-end de fête du côté de Saint-Martin de Gurson, avec le traditionnel marché aux fleurs, marché artisanal, vide-grenier, food truck et fête foraine de proposer pour attaquer cette première journée festive. Dans un instant, Fast Boy pour vous accompagner sur Sunwest. La nouvelle radio, Sabrina Carpenter, l'agenda, c'est cinéma de proximité, vous le savez, le mercredi. Et rendez-vous un petit peu plus loin avec les offres d'emploi dans Good Morning Sunwest.

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1: Dans l'agenda sur Sud-Ouest, le mercredi, nous jetons un coup d'œil au changement d'affiche dans deux salles de cinéma de proximité, direction le cinéma Le Club de La Roche-Chalais, du réseau Ciné Passion, avec pour le meilleur, sa promesse, traverser la Manche à la nage. C'est avec Pierre Habine, Lily Fleur Pointeau, Sandrine Bonner, l'incroyable histoire d'amour entre Philippe Croizon, un homme privé de ses quatre membres, et de Susanna, une femme qui va lui redonner l'énergie, la possibilité d'avoir encore des rêves, dont celui de traverser la Manche à la nage. Rendez-vous pour découvrir le premier film, la première partie de la vie de Michael Jackson, le biopic Michael d'Antoine Fuqua avec Jeff Hart Jackson. Rendez-vous pour découvrir le portrait cinématographique et la vie de l'une des stars les plus influentes de notre époque. Biopic qui s'arrêtera en 1987, donc avant le second film. À l'affiche également cette semaine, du côté de votre cinéma de La Roche-Chalais, L'Arnaqueuse, Fadeli Camara, Josiane Balasco, Jean-Pascal Zadi. Fanny, 30 ans, enceinte, ne peut plus vivre chez son père avec son compagnon, champion de la procrastination, c'est le roi des glandeurs concrètement. Alors quand elle tombe sur une offre en or, un appartement, parc et moulure, cheminée en viager dans Paris, elle fonce tête baissée, la suite à découvrir. Évidemment, du côté de votre cinéma, Le Club de La Roche-Chalais, avec une belle comédie à la française, comme on les aime. Et puis un documentaire d'Antoine Vasquez intitulé Pédale rurale, c'est l'histoire de l'homosexualité dans nos campagnes. Un documentaire qui a été tourné avec des gays qui vivent en Dordogne, à découvrir cette semaine à La Roche-Chalais. Cinépassion-dordogne.com, vous cliquez sur La Roche-Chalais pour découvrir les horaires, pour découvrir également les différentes possibilités de proposer, comme le visionnage de la bande-annonce ou la réservation de vos séances. Bonne toile en tout cas à toutes et à tous. 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
1: Bonjour à tous, c'est l'heure de votre horoscope pour ce mercredi 13 mai avec les béliers, une journée qui devrait fourmiller de prises de contact et de rendez-vous réussis. Les taureaux, dans le domaine affectif, un renouvellement des sentiments serait vraiment le bienvenu. Gémeaux, vous allez faire preuve d'une grande adresse lors du traitement d'une affaire importante pour votre avenir. Cancer, évitez de vous lancer dans des projets trop utopistes. Lion, côté cœur, une décision d'engagement réelle vous redonnera l'équilibre affectif que vous désirez. Vierge, si vous craquez sur une personne en particulier, c'est le bon jour pour lui révéler vos sentiments. Balance, vos efforts réguliers seront payants, montrez-vous patient. Scorpion, c'est à vous d'agir, surtout si vous désirez plus de pouvoir ou davantage d'autonomie. Sagittaire, vos liens avec l'être cher se tendent, cependant, pas de panique, choisissez la méthode douce. Capricorne, vous saurez apprécier ce que vous avez en toute simplicité. Les Verseaux, aujourd'hui vous allez être disponible et très loquace. Les Poissons, pour vous c'est l'amour avec un grand A. Le succès vous est promis. Très bonne journée à tous.

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1: Les offres d'emploi en ce mercredi, on recherche un préparateur, une préparatrice de commandes pour les lèches en Dordogne, vos missions, préparation de colis, manutention, réception des livraisons et stocks, la prise de poste est rapide. Il s'agit d'une mission de 5 mois, 35 heures par semaine, travail en journée. On demande une première expérience réussie sur ce type d'emploi. Référence de l'offre d'emploi 208 BVXX. On recherche un aide de cuisine pour Libourne en CDI pour préparer les ingrédients nécessaire à la confection des recettes, préparer des mets et la production de la cuisine, assister le chef dans la préparation des plats. On demande une première expérience réussie dans la cuisine, donc pour ce CDI, 39 heures par semaine, travail week-end et jours fériés. Référence de l'offre d'emploi 208 FDMN. Bonne candidature à toutes et à tous.
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1: Juste avant, il y avait Sixpence and the Richers, Jackie Carla, Lio, amoureux solitaire pour la suite sur Sunwest, la nouvelle radio. La météo avec quelques éclaircies, profitez-en car le week-end s'annonce, autant vous le dire de suite, maussade et plutôt frais. On aura 11 degrés pour les températures au lever du jour, 18 degrés attendus pour les valeurs maximales du mercure cet après-midi à Mazac, à Montpont, Ménestérol, du côté de Véline, du côté du moulin de Dvena, du côté de la ferme du Parco à Échornien qui est sur les bords de l'île. Pour la suite de cette semaine, la deuxième moitié de cette semaine, concrètement, ce sera une succession de nuages, de pluies fines et de timides éclaircies, des températures qui ne dépasseront pas les 5-6 degrés le matin, donc de Saint-Astier à Saint-Émilion et de Pineuil jusqu'à Échourniac, les maximales l'après-midi n'excéderont pas les 16-17 degrés. Tendance météo à retrouver sur sunwest.com.

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1: Bonjour à tous, à la une de l'actualité, calmer les inquiétudes, Emmanuel Macron assure que la situation est sous contrôle concernant l'antivirus. Une Française testée positive est toujours en réanimation à Paris. La ministre de la Santé l'a confirmé hier soir, tout en assurant qu'il n'y a pas de circulation diffuse du virus en France. 22 cas contacts ont été identifiés dans le pays. Ils sont testés et placés à l'isolement pour au moins 14 jours. Circulation très compliquée aujourd'hui pour le pont de l'Ascension dans le sens des départs. Bison futé voit rouge dans une grande partie du pays et même noir en région Auvergne-Rhône-Alpes. D'importants bouchons sont attendus sur l'A7 entre Lyon et Orange, mais aussi sur l'A10, l'A13 et l'ensemble des axes vers le littoral. Il vous est conseillé d'éviter l'A7 entre 11h et 23h et de traverser l'Île-de-France avant 10h. Les jeunes conducteurs utilisent trop le téléphone au volant, c'est ce que dit le nouveau baromètre Vinci Autoroute, Virginie Quénon.
2: Oui, près d'un automobiliste de 16 à 24 ans sur deux reconnaît envoyer ou lire des SMS en conduisant. Un chiffre bien supérieur à la moyenne nationale. Beaucoup évoquent l'habitude de changer la musique, de consulter des messages ou de regarder les notifications. Mais gare aux conséquences, la sécurité routière assure que lire un message au volant multiplie par 23 le risque d'accident. En France, environ 400 décès par an sont directement liés à l'utilisation du téléphone en conduisant. Le téléphone au volant reste puni d'une amende de 135 euros et d'un retrait de 3 points sur le permis.
1: Merci Virginie pour ces précisions. Des enfants en contact avec de la drogue, un élève de l'école primaire de Villejuif a découvert un sachet de kétamine dans la rue avant de le montrer à plusieurs camarades. Ils n'ont pas inhalé le produit. 3 enfants ont été examinés par les pompiers et aucun ne présentait de symptômes. Une enquête a été ouverte pour retrouver l'origine de cette drogue. Un animateur mis en examen est placé en détention provisoire pour des gestes à caractère sexuel sur 3 enfants, c'est ce qu'a indiqué le parquet de Paris hier. L'homme d'une vingtaine d'années exerçait dans une école maternelle du 11e arrondissement de la capitale. Dans cette même école, un autre responsable périscolaire a été suspendu après une plainte pour attouchement sexuel sur un enfant de 4 ans. Et en football, Rodez est qualifié pour le prochain tour du barrage d'accession en Ligue 1. Les Ruthénois se sont imposés 3-2 hier soir sur la pelouse du Red Star. Prochain match, ce devrait être face à Saint-Étienne vendredi. La Ligue doit confirmer aujourd'hui le succès du Mans face à Bastia après l'interruption du match samedi soir après des jets de fumigène des supporters corses. Belle journée à tous.
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4: Good morning Sud-Ouest, je vous rappelle les journées européennes des moulins, c'est ce samedi, ce dimanche, un petit peu partout dont le pays, avec pas mal de rendez-vous à découvrir en Gironde et en Dordogne et notamment juste à côté de chez nous, journée européenne des moulins dimanche 17 mai au moulin du Duel à Saint-Martial d'Artoncet avec des visites théâtralisées du moulin qui seront proposées à 11h à 14h30 par la compagnie Bois et Charbon avec un spectacle qui a été créé avec des témoignages recueillis par des gens qui vivaient sur le site à l'époque. Un bel exemple de transmission. N'oubliez pas moulin-duela.fr pour découvrir la programmation des animations pour les beaux jours et déjà la possibilité pour vous de réserver vos balades en gabarit. Hein. Premier arrivé, premier servi, n'hésitez pas. Good morning Sud-Ouest, la suite avec votre agenda le mercredi, c'est cinéma de proximité, on y a à faire un petit tour du côté de Sainte-Foy-la-Grande, du côté du cinéma La Brèche de Sainte-Foy pour découvrir les sorties de cette semaine ciné. À tout de suite sur Sud-Ouest.

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1: L'agenda de mercredi, c'est cinéma de proximité, direction, le cinéma La Brèche, le cinéma de Sainte-Foy-la-Grande et du Pays Foyen, avec en sortie nationale, eh bien, le film qui a fait l'ouverture de Cannes hier soir, La Vénus électrique de Pierre Salvadori, Pio Marma, Anaïs Desmoutiers et Gilles Lelouch au casting de cette comédie. Nous sommes à Paris à la fin des années 20. Antoine, un jeune peintre en vogue, n'arrive plus à travailler depuis la mort de son épouse au grand dam de son galeriste. Un soir d'ivresse, il tente d'entrer en contact avec sa femme par l'intermédiaire d'une voyante et sans le savoir, il parle en réalité avec une modeste foraine venue cambrioler la roulotte. La suite à découvrir donc pour cette nouvelle semaine ciné du côté de Sainte-Foy-la-Grande. Elfie des Super Zefkins a découvert un film d'animation aussi en famille. Il y a Le Diable s'habille en Prada 2, Meryl Streep, Anne Hathaway, Emily Blunt, Miranda est de retour et va devoir faire face cette fois-ci eh bien, à quelqu'un de beaucoup plus méchant qu'elle, les réseaux sociaux. Ne manquez pas également Super Mario Galaxy, le film plutôt sympa aussi à voir en famille. Et puis la comédie C'est quoi l'amour avec Laure Calamy, Vincent Macaigne. Donc lorsque Fred demande à son ex-femme Marguerite de faire annuler leur mariage à l'église pour pouvoir s'y remarier, elle se réjouit de voir son ex refaire sa vie. Mais ce qui devait être une simple formalité s'avère un petit peu plus compliqué que prévu. Et toute cette joyeuse bande de famille recomposée va se retrouver du côté de Rome. Enfin, découvrir toujours à l'affiche aussi du côté de Sainte-Foy-la-Grande, Michael, le biopic d'Antoine Fuqua sur la première partie de la vie de Michael Jackson. Vous avez rendez-vous donc sur une partie qui s'arrêtera à la sortie de l'album Bad en 1987. C'est avec le site internet du cinéma du Pays Foyen. Si vous souhaitez avoir un petit peu plus de détails, vous pouvez vous connecter donc sur le site cinéma-pays-foyen.com pour découvrir, bien évidemment, les bandes annonces et réserver vos séances. Agenda@sunouest.com pour intégrer l'agenda de Sun West, la nouvelle radio.

Les week-ends prolongés du mois de mai sont souvent l'occasion de découvrir des plateaux de football. Rendez-vous donc pour le plateau organisé par le club de foot de Coutras pour ce week-end de l'Ascension à partir de jeudi jusqu'à dimanche. Rapprochez-vous de l'US Coutras Football pour plus de détails. Je vous prépare pour la suite sur Sun-Ouest, la nouvelle radio, Angèle avec Justice en nouveauté. Il y aura un petit peu plus loin également aussi la météo, votre soirée télé et un nouvel agenda. Nous nous intéresserons notamment dans l'agenda au changement d'affiche au cinéma de Montpon-Ménestérol.

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1: Bonjour à tous, c'est l'heure de votre horoscope pour ce mercredi 13 mai avec les béliers, une journée qui devrait fourmiller de prises de contact et de rendez-vous réussis. Les taureaux, dans le domaine affectif, un renouvellement des sentiments serait vraiment le bienvenu. Gémeaux, vous allez faire preuve d'une grande adresse lors du traitement d'une affaire importante pour votre avenir. Cancer, évitez de vous lancer dans des projets trop utopistes. Lion, côté cœur, une décision d'engagement réel vous redonnera l'équilibre affectif que vous désirez. Vierge, si vous craquez sur une personne en particulier, c'est le bon jour pour lui révéler vos sentiments. Balance, vos efforts réguliers seront payants, montrez-vous patient. Scorpion, c'est à vous d'agir, surtout si vous désirez plus de pouvoir ou davantage d'autonomie. Sagittaire, vos liens avec l'être cher se tendent, cependant, pas de panique, choisissez la méthode douce. Capricorne, vous saurez apprécier ce que vous avez en toute simplicité. Les Verseaux, aujourd'hui vous allez être disponible et très loquace. Les Poissons, pour vous c'est l'amour avec un grand A. Le succès vous est promis. Très bonne journée à tous.
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3: Good morning Sunwest, profitez des éclaircies cet après-midi. Malheureusement, ça va pas durer les amis. On a 10-11 degrés en moyenne ce matin. On aura 15 degrés au cœur de la matinée jusqu'à 18-19 degrés cet après-midi à Saint-Saëns sur l'île au Pizou du côté donc de Moulin-Neuf, du côté de Carsac, de Gurson et du côté d'Aigurande. Pour la suite de la semaine, le temps va se résumer à un adjectif, maussade. Pour le ciel, ce sera souvent gris, souvent pluvieux, même si les pluies seront donc fines et nous aurons de timides percées du soleil. Les températures vont dégringoler alors que le dernier jour des Saintes Glaces est aujourd'hui en principe. Hein, les températures en moyenne 5-6 degrés à partir de demain et pour les maximales pas plus de 15-16 degrés jusqu'à dimanche. Vous pouvez retrouver la tendance météo, je vous le rappelle, sur le site sunwest.com. Good morning Sunwest, la suite avec la soirée télé, c'est dans un instant. Juste avant, c'est Jérémy Frérot, on vous le rappelle, en concert à Bergerac, à l'espace Étincelle ce soir en septembre.

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4: Allez, c'est une Madeleine de Proust, les amis. Retour vers le futur de retour. La trilogie est lancée, c'est sur TMC. C'est à partir de 21h25 avec la légendaire DeLorean qui n'a pas eu le succès commercial qu'elle aurait mérité, visiblement. Sur TF1, série film au même moment, autre ambiance et autre Madeleine de Proust pour une autre génération autour des Pokémon. C'est Pokémon Détective Pikachu à découvrir. Au casting, Sucky Waterman et Rob Letterman, et c'est plutôt bien fait pour les fans. Enfin, évasion garantie au cœur des grands lacs italiens, c'est passion patrimoine des racines et des ailes. Rendez-vous pour le magazine à partir de 21h10 sur France 3. Bonne soirée télé à toutes et à tous. Sinon, je vous rappelle qu'il y a pas mal de nouveautés à découvrir au cinéma avec les changements d'affiches dans nos salles de Dordogne, cinépassion-dordogne.com pour en savoir un petit peu plus.

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1: Bonjour à tous. À la une de l'actualité, un marché de l'emploi en difficulté. Selon l'INSEE, ce matin, le taux de chômage dépasse les 8% au premier trimestre cette année en France, son plus haut niveau depuis 5 ans. La hausse touche particulièrement les jeunes de 15 à 24 ans avec un taux qui dépasse les 21%. Les réunions s'enchaînent concernant l'antivirus. La ministre de la Santé s'entretient avec les professionnels du secteur ce matin pour faire le point sur la situation. Elle a assuré hier soir qu'il n'y a pas de circulation diffuse du virus dans le pays. Une Française testée positive est toujours en réanimation à Paris. 22 cas contacts ont été identifiés dans le pays. Ils sont testés et placés à l'isolement pour au moins 14 jours. Les autorités assurent donc qu'il n'y a pas de circulation diffuse du virus sur le territoire. Ces Français ne sont pas inquiets et n'imaginent pas un autre confinement.
2: Je pense que ça va moins évoluer que le Covid parce qu'on a déjà pris des précautions et c'est juste si ça se répand rapidement, c'est juste, le problème sera le vaccin et c'est tout.
3: Ça a l'air d'être traité, d'être pris en charge, donc je suis pas plus inquiet que ça.
4: Je dois faire confiance parce que sinon je vais m'inquiéter. Comme on disait, mais je m'inquiète pas pour l'instant. Mais voilà, si on commence à mettre en place des procédures de confinement ou autre, j'espère croire qu'on met en place ce qu'il faut pour limiter, parce que ça a l'air d'être quand même un méchant virus.
1: Des propos recueillis par Melinda Back, l'Organisation mondiale de la santé rappelle toutefois que d'autres cas pourraient apparaître dans les semaines à venir. Circulation très compliquée aujourd'hui pour le pont de l'Ascension dans le sens des départs. Bison futé voit rouge dans une grande partie du pays et même noir en région Auvergne-Rhône-Alpes. D'importants bouchons sont attendus sur l'A7 entre Lyon et Orange, mais aussi sur l'A10, l'A13 et l'ensemble des axes vers le littoral. Il vous est conseillé d'éviter l'A7 entre 11h et 23h et de traverser l'île de France avant 10h. Un homme de 37 ans a été condamné à 14 mois de prison ferme à Grenoble pour avoir placé un traceur GPS sur la voiture de son épouse. Ils étaient en instant de divorce. L'homme s'était aussi présenté sur son lieu de travail et l'avait appelé à de très nombreuses reprises. On passe au sport avec du football. Deux matchs de Ligue 1 ce soir. Brest reçoit Strasbourg. Coup d'envoi à 19h et le Paris Saint-Germain leader se déplace à Lens deuxième. Ça sera à partir de 21h. Ce sont deux matchs en retard de la 29e journée. Ils avaient été déplacés pour permettre au PSG et à Strasbourg de préparer leur match européen. Voilà pour l'essentiel de l'actualité. Belle journée à tous.

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3: L'agenda, c'est cinéma de proximité chaque mercredi sur Sun West, la nouvelle radio, direction le cinéma de Montpon-Ménestérol, le cinéma de Lascaux qui fait partie du réseau Ciné Passion Périgord. Ciné Passion.

dordogne.com pour découvrir la programmation de l'ensemble des salles. Les Contes du Pommier, c'est un court-métrage d'animation de proposer donc à découvrir avec les enfants du côté de Montpont cette semaine. Le blockbuster Le Diable s'habille en Prada 2, le retour de Meryl Streep, d'Anna Hathaway, d'Emily Blunt, Miranda, Andy, Emily et Nigel vont replonger dans l'univers impitoyable et glamour du magazine Runway et des rues new-yorkaises où l'élégance est une arme redoutable. Ils vont devoir faire face aussi cette fois-ci à un ennemi encore plus cruel que Miranda, les réseaux sociaux. Ne manquez pas également cette semaine le biopic sur la vie de Michael Jackson avec Jaffar Jackson, un film réalisé par Antoine Fuqua. Alors il y aura deux films sur la vie de Michael Jackson, je vous le rappelle, avec ce premier film qui s'arrête à l'année 1987 qui correspond à la sortie de l'album Bad. Il y a également à découvrir Rue Malaga, film d'auteur avec Carmen Maura. Vous avez rendez-vous pour faire connaissance de Maria Angeles, une Espagnole de 80 ans qui vit seule à Tanger dans le nord du Maroc où elle profite de sa ville et de son quotidien. Sa vie bascule lorsque sa fille Clara arrive de Madrid pour vendre l'appartement dans lequel elle a toujours vécu. Vous avez rendez-vous également aussi pour un immense classique du cinéma à revoir sur grand écran, Max et les Ferrailleurs, Romy Schneider, Michel Piccoli. C'est un film de Claude Sauté. Un policier décide d'arrêter une bande de malfrats amateurs et leur tend un piège afin de pouvoir les surprendre en flagrant délit. Projection de cette séance ciné-club donc le 16 mai, samedi à 14h. Vous pouvez évidemment retrouver l'ensemble de ces films sur cinépassion-dordogne.com. Vous cliquez sur Montpont Ménestérol, vous pouvez réserver vos séances et découvrir également des liens vers les bandes annonces, n'hésitez pas. 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
2: Allez, c'est une Madeleine de Proust, les amis. Retour vers le futur de retour. La trilogie est lancée, c'est sur TMC. C'est à partir de 21h25 avec la légendaire DeLorean qui n'a pas eu le succès commercial qu'elle aurait mérité, visiblement. Sur TF1, série film au même moment. Autre ambiance et autre Madeleine de Proust pour une autre génération autour des Pokémon. C'est Pokémon Détective Pikachu à découvrir. Au casting, Sucky Waterman et Rob Letterman. Et c'est plutôt bien fait pour les fans. Enfin, évasion garantie. Au cœur des grands lacs italiens, c'est passion patrimoine des racines et des ailes. Rendez-vous pour le magazine à partir de 21h10 sur France 3. Bonne soirée télé à toutes et à tous. Sinon, je vous rappelle qu'il y a pas mal de nouveautés à découvrir au cinéma avec les changements d'affiches dans nos salles de Dordogne, cinépassion-dordogne.com pour en savoir un petit peu plus.
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1: Dans la série, on est complètement fou de son toutou, les amis. Je vais vous parler de deux petites infos insolites. Une qui nous vient de France, de Lyon. Un restaurant gastronomique pour les chiens vient d'ouvrir. Si, si, dans la capitale de la gastronomie française, ça s'invente pas. Et puis du côté de la Floride, eh bien, on a un monsieur qui a tenté de battre donc la plus grande pool party pour chiens. Ça s'est passé en Floride. Il a réuni 277 chiens donc pour cette pool party, avec des piscines adaptées à la taille des animaux. C'est évidemment donc un record qui sera prochainement inscrit dans le célèbre Guinness Book des records. Good morning Sunwest, bon mercredi à nos côtés. Merci de passer un petit moment avec nous. On vous accompagne sur le chemin du travail. On vous accompagne pour cette dernière journée de travail de la semaine avant ce long week-end de l'Ascension. On vous propose Shakira pour la suite, Ritza, et on adore Stéphane. Yeah.

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Juste avant, c'était Vernis Rouge, la fille que tout le monde attend, très lacréa pour la suite, et Regret et Agathe, Je veux pas rentrer chez moi seul pour les classiques des années 80, dans Good Morning Sunwest, n'oubliez pas la web radio Sunwest 80, que nous vous avons concoctée avec amour et passion, évidemment, retrouvée sur l'appli Radio Player France et sur sunwest.com. Pour les passionnés de basket, la journée des anciens du Moulin Neuf Montpont Basketball est prévue le 30 mai. C'est un samedi avec basket au gymnase Coussé de Montpont à 14h et repas paille en soirée à 19h à la salle des fêtes de Montignac. Vous avez jusqu'au 15 mai, pas plus tard, pour réserver vos tables. Vous retrouverez évidemment les coordonnées, les infos auprès des réseaux sociaux du Moulin Neuf Montpont Basketball. Rendez-vous notamment sur leur page Facebook. Good Morning Sunwest, bon mercredi à nos côtés.

0: Good Morning Sunwest, merci de votre fidélité les amis. N'oubliez pas le rendez-vous avec votre marché de Montpon-Ménestérol, marché hebdomadaire ce matin. Je vous rappelle également aussi, vous avez rendez-vous pour des portes ouvertes du côté du club de kayak de Saint-Antoine de Breuil. Le canoë kayak Saint-Antoinais vous accueille ce mercredi 13 mai. Rendez-vous à la base nautique à partir de 14h jusqu'à 16h pour découvrir installation et activité. Dans un instant, Amir, David Guetta et le plus grand groupe de rock au monde, U2 sur Sunwest, la nouvelle radio.
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Allez profiter de ce long week-end pour vous faire une séance de replay en ce qui concerne bien évidemment les émissions thématiques de Sunwest, la nouvelle radio, la page Facebook de Sunwest, la nouvelle radio avec l'émission France Alzheimer Gironde de hier soir à retrouver en replay. Ne manquez pas aussi le rendez-vous de proposé par Jérôme et son émission sur l'intelligence artificielle pour les entrepreneurs. On retrouvera évidemment Estelle aussi pour les conseils de nutrition et toutes vos thématiques à retrouver sur la page Facebook de Sunwest, la nouvelle radio. Bon mercredi à nos côtés, la suite en musique dans un instant avec Bob Sinclair. Le DJ, pas finalement retraité, fait partie du line-up de Madame Loyale Festival Bordeaux, le festival électro qui vous sera proposé en juin. Rendez-vous donc pour plus de détails sur le site internet dédié, ce sera le 17 juin à Bordeaux.

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3: Good morning Sunwest pour les fans de tennis. Vous avez rendez-vous pour voir Roland Garros évidemment à la télé dans quelques jours, mais n'oubliez pas le retour du tournoi jeune du Montpont Tennis. Il aura lieu du 10 juin jusqu'au 20 juin. C'est pour les 11-18 catégories simple garçons et simple filles de NC à 15-1. Si vous êtes intéressé, rapprochez-vous du Montpont Tennis. Tous les détails, toutes les infos sur leur page Facebook. Good morning Sunwest vous accompagne à quelques heures de ce week-end prolongé pour beaucoup d'entre vous. Voici Lucia La Isla Bonita et on reste dans les années 80 avec Ken Laszlo juste après pour les femmes.

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2: Le temps prévu pour la deuxième moitié de cette semaine, avec finalement quelques éclaircies pour cette deuxième partie de journée de mercredi. Un vent d'ouest en rafale à 45 km/h et 17 degrés attendus. Des nuages en soirée, quelques ondées dans la nuit de mercredi à jeudi. Pour la suite de cette semaine, jeudi, une journée plutôt maussade, grise et avec des averses faibles le matin comme l'après-midi. Chute des températures entre 9 et 14 degrés, des valeurs minimales aux valeurs maximale à Villefranche-de-Longchamp, à Montpont, Ménestérol et Coutras. On aura vendredi en plus de timides percées du soleil, mais pas forcément de fortes augmentations de température. On va gagner un petit degré. Samedi, dimanche resteront encore des journées maussades, avec toujours cette grisaille et cette fraîcheur matinale et l'après-midi. Tendance météo à plusieurs jours à retrouver sur le site sunwest.com. Dans un instant, Big Flo Oli, on vous prépare également David Guetta sur Sunwest.
3: Peut-être que...

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Alors on a choisi un spectacle humoristique pour cette journée de mercredi. Marie Leonardi et son seul en scène Mauvaise Graine à découvrir à l'Arc Arena du côté de Floirac. Marine va décortiquer avec cynisme, avec humour, un humour noir, les contrariétés du quotidien. Deux couples en passant par la maternité, un spectacle libérateur dont vous sortirez en pensant, j'osais pas le dire. Marine Leonardi, Mauvaise Graine à découvrir le 21 janvier du côté de l'Arc Arena à Floirac. Vous pouvez d'ores et déjà réserver vos billets dans les points de vente habituels. Good Morning Sun West, la suite avec pour vous Gad Elmaleh et Free Games pour la suite.

dans Nixon West, je vous rappelle le rendez-vous qui vous sera proposé pour les fans de jeux de piste à Coutras. Jeux de piste dont Coutras avec le Coutras Trek 2026 saison 3, le royaume de Corteret à découvrir. Ce sera le 7 juin au lieu dit le Fania. Approchez-vous des organisateurs pour en savoir un petit peu plus. Puis on reste à Coutras pour vous dire qu'il y aura samedi un concert d'orgue et d'instruments de proposer à 20h30, concert offert par la municipalité. La suite sur Sun West, la nouvelle radio, dans un instant avec Lizzo Goodazel et un classique de Jean-Jacques Goldman sur Sun West, juste avant de nous quitter.

Morning Sunrise, n'oubliez pas les visites de la Bastide de Villefranche-de-Longchamp de proposer ce 16 et ce 17 mai sur inscription. C'est à partir de 15h. Je vous suggère également de noter parmi les rendez-vous de votre week-end si vous avez envie de chiner. Eh bien, la brocante des Tabalous, les seniors du village de Le Pizou. Rendez-vous donc ce dimanche 17 mai. Buvette et restauration rapide, hein, vous allez vous régaler. Je connais des gens qui font les gâteaux. Ce sera donc, n'hésitez pas, ce dimanche 17 mai. Si vous souhaitez réserver vos stands, c'est la dernière ligne droite. 06 29 58 70 31. Vous contactez ce numéro aux heures de repas. La suite sur Sunwest, la nouvelle radio pour nous quitter. C'est avec Kim Wilde dans le prochain quart d'heure. Il y aura aussi juste avant Ozuna, Doja Cat et tout de suite, c'est Kalema. À demain.

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1: Bonjour à tous. À la une de l'actualité, un stock de masques suffisant pour protéger le pays pendant 3 mois minimum. C'est ce qu'affirme ce matin le gouvernement en cas de vague épidémique de l'antivirus. Il y a encore des choses que l'on ne sait pas sur le virus, déclare la ministre de la Santé auditionnée à l'Assemblée nationale. Stéphanie Rist précise qu'il n'y a aucune raison de porter le masque actuellement. Les 22 cas contacts sont actuellement hospitalisés. Une Française testée positive est toujours en réanimation à Paris. Un marché de l'emploi en difficulté. Selon l'INSEE, ce matin, le taux de chômage dépasse les 8% au premier trimestre de cette année en France, son plus haut niveau depuis 5 ans. La hausse touche particulièrement les jeunes de 15 à 24 ans, avec un taux qui dépasse les 21%. Le SMIC va augmenter automatiquement de près de 2,5% à partir du 1er juin, Julie Pierret.
2: Oui, annonce du ministre du Travail après la publication des derniers chiffres de l'inflation, ce qui donne une augmentation de 44 euros. Les prix à la consommation ont progressé de plus de 2% sur un an en avril, franchissant le seuil qui déclenche une revalorisation automatique du salaire minimum. Le SMIC brut mensuel passera donc de 1823 euros à environ 1867 euros pour un temps plein de 35 heures par semaine. Le salaire net mensuel devrait dépasser les 1475 euros. Le gouvernement précise qu'il ne s'agit pas d'un coup de pouce, mais bien d'une hausse mécanique liée à l'inflation.
1: Merci Julie pour ces précisions. Il va fermer ses portes le 30 mai prochain. Après 36 ans d'existence, le chausseur français Minelli a été placé en redressement judiciaire le mois dernier. Peu de magasins pourraient être sauvés malgré plusieurs offres de reprise. Circulation très compliquée aujourd'hui pour le pont de l'Ascension en France. Dans le sens des départs, Bison Futé voit rouge dans une grande partie du pays et même noir en région Auvergne-Rhône-Alpes. D'importants bouchons sont prévus sur l'A7 entre Lyon et Orange, mais aussi sur l'A10, l'A13 et l'ensemble des axes vers le littoral. Il vous est conseillé d'éviter l'A7 jusqu'à 23h. Une baisse record des réserves mondiales de pétrole alerte ce matin de l'Agence internationale de l'énergie. Liée aux perturbations dans le détroit d'Ormuz et la guerre au Moyen-Orient, l'agence prévient qu'une nouvelle flambée des prix reste possible avant l'été. Les pertes d'approvisionnement atteignent près de 13 millions de barils par jour. Et en football, 2 matchs de Ligue 1 ce soir. Brest-Strasbourg à 19h et le PSG leader se déplace à Lens deuxième à 21h. En cas de victoire, Paris sera sacré champion de France. Belle journée à tous.

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1: L'agenda Sarcenois, le mercredi, nous jetons un coup d'œil au changement d'affiche dans des salles de cinéma de proximité, direction le cinéma Le Club de La Roche-Chalais, du réseau Ciné Passion, avec Pour le meilleur, sa promesse, Traverser la Manche à la nage. C'est avec Pierre Abine, Lily Fleur Pointeau, Sandrine Bonner, l'incroyable histoire d'amour entre Philippe Croison, un homme privé de ses quatre membres, et de Susanna, une femme qui va lui redonner l'énergie, la possibilité d'avoir encore des rêves, dont celui de traverser la Manche à la nage. Rendez-vous pour découvrir le premier film, la première partie de la vie de Michael Jackson, le biopic Michael d'Antoine Fuqua avec Jeff Hart Jackson. Rendez-vous pour découvrir le portrait cinématographique et la vie de l'une des stars les plus influentes de notre époque. Biopic qui s'arrêtera en 1987, donc avant le second film. À l'affiche également cette semaine du côté de votre cinéma de La Roche-Chalais, L'Arnaqueuse, Fadeli Camara, Josiane Balasco, Jean-Pascal Zadi. Fanny, 30 ans, enceinte, ne peut plus vivre chez son père avec son compagnon, champion de la procrastination. Hein, c'est le roi des glandeurs, concrètement. Alors quand elle tombe sur une offre en or, un appartement, parquet, moulure, cheminée, en viager dans Paris, elle fonce tête baissée, la suite à découvrir. Évidemment, du côté de votre cinéma, Le Club de La Roche-Chalais, avec une belle comédie à la française, comme on les aime. Et puis un documentaire d'Antoine Vasquez intitulé Pédale rurale, c'est l'histoire de l'homosexualité dans nos campagnes. Un documentaire qui a été tourné avec des gays qui vivent en Dordogne, à découvrir cette semaine à La Roche-Chalais. Cinépassion-dordogne.com, vous cliquez sur La Roche-Chalais pour découvrir les horaires, pour découvrir également les différentes possibilités de proposer, comme le visionnage de la bande-annonce ou la réservation de vos séances. Bonne toile en tout cas à toutes et à tous. 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
1: Les offres d'emploi en ce mercredi, on recherche un préparateur, une préparatrice de commandes pour les lèches en Dordogne, vos missions, préparation de colis, manutention, réception des livraisons et stocks, la prise de poste est rapide. Il s'agit d'une mission de 5 mois, 35 heures par semaine, travail en journée. On demande une première expérience réussie sur ce type d'emploi. Référence de l'offre d'emploi 208 BVXX. On recherche un aide de cuisine pour Libourne en CDI pour préparer les ingrédients nécessaire à la confection des recettes, préparer des mets et la production de la cuisine, assister le chef dans la préparation des plats. On demande une première expérience réussie dans la cuisine, donc pour ce CDI, 39 heures par semaine, travail week-end et jours fériés. À référence de l'offre d'emploi 208 FDMN. Bonne candidature à toutes et à tous.

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1: L'agenda, c'est cinéma de proximité chaque mercredi sur Sud-Ouest, la nouvelle radio, direction le cinéma de Montpon-Ménestérol, le cinéma de Lascaux qui fait partie du réseau Cinépassion Périgord. Cinépassion-dordogne.com pour découvrir la programmation de l'ensemble des salles. Les Contes du Pommier, c'est un court-métrage d'animation de proposer donc à découvrir avec les enfants du côté de Montpon cette semaine. Le blockbuster Le Diable s'habille en Prada 2, le retour de Meryl Streep, Dan Hathaway, d'Emily Blunt, Miranda, Andy, Emily et Nigel vont replonger dans l'univers impitoyable et glamour du magazine Runway et des rues new-yorkaises où l'élégance est une arme redoutable. Ils vont devoir faire face aussi cette fois-ci à un ennemi encore plus cruel que Miranda, les réseaux sociaux. Ne manquez pas également cette semaine le biopic sur la vie de Michael Jackson avec Jaffar Jackson, un film réalisé par Antoine Fuqua. Alors il y aura deux films sur la vie de Michael Jackson, je vous le rappelle, avec ce premier film qui s'arrête à l'année 1987 qui correspond à la sortie de l'album Bad. Il y a également à découvrir Rue Malaga, film d'auteur avec Carmen Maura. Vous avez rendez-vous pour faire reconnaissance de Maria Angeles, une Espagnole de 80 ans qui vit seule à Tanger dans le nord du Maroc où elle profite de sa ville et de son quotidien. Sa vie bascule lorsque sa fille Clara arrive de Madrid pour vendre l'appartement dans lequel elle a toujours vécu. Vous avez rendez-vous également aussi pour un immense classique du cinéma à revoir sur grand écran. Max et les Ferrailleurs, Romy Schneider, Michel Piccoli. C'est un film de Claude Sauté. Un policier décide d'arrêter une bande de malfrats amateurs et leur tend un piège afin de pouvoir les surprendre en flagrant délit. Projection de cette séance ciné-club donc le 16 mai, samedi à 14h. Vous pouvez évidemment retrouver l'ensemble de ces films sur cinépassion-dordogne.com. Vous cliquez sur Montpon-Ménestérol, vous pouvez réserver vos séances et découvrir également des liens vers les bandes annonces, n'hésitez pas. 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
2: L'agenda, le mercredi, c'est cinéma de proximité, direction, le cinéma La Brèche, le cinéma de Sainte-Foy-la-Grande et du Pays Foyen, avec en sortie nationale, et bien le film qui a fait l'ouverture de Cannes hier soir, La Vénus électrique de Pierre Salvadori, Pio Marma, Anaïs Desmoutiers et Gilles Lelouch au casting de cette comédie. Nous sommes à Paris à la fin des années 20. Antoine, un jeune peintre en vogue, n'arrive plus à travailler depuis la mort de son épouse au grand dam de son galeriste. Un soir d'ivresse, il tente d'entrer en contact avec sa femme par l'intermédiaire d'une voyante et sans le savoir, il parle en réalité avec une modeste foraine venue cambrioler la roulotte. La suite à découvrir donc pour cette nouvelle semaine ciné du côté de Sainte-Foy-la-Grande. Elle fit des super Zefkins à découvrir, un film d'animation aussi en famille. Il y a Le Diable s'habille en Prada 2, Meryl Streep, Anna Thaoué, Emily Blunt, Miranda est de retour et va devoir faire face cette fois-ci à quelqu'un de beaucoup plus méchant qu'elle, les réseaux sociaux. Ne manquez pas également Super Mario Galaxy, le film plutôt sympa aussi à voir en famille. Et puis la comédie C'est quoi l'amour avec Laure Calamy et Vincent Macaigne. Donc lorsque Fred demande à son ex-femme Marguerite de faire annuler leur mariage à l'église pour pouvoir s'y remarier, elle se réjouit de voir son ex refaire sa vie. Mais ce qui devait être une simple formalité s'avère un petit peu plus compliqué que prévu. Et toute cette joyeuse bande de famille recomposée va se retrouver du côté de Rome. Enfin, découvrir toujours à l'affiche aussi du côté de Sainte-Foy-la-Grande, Michael, le biopic d'Antoine Fuqua sur la première partie de la vie de Michael Jackson. Vous avez rendez-vous donc sur une partie qui s'arrêtera à la sortie de l'album Bad en 1987. C'est avec le site internet du cinéma du Pays Foyen. Si vous souhaitez avoir un petit peu plus de détails, vous pouvez vous connecter donc sur le site cinéma-pays-foyen.com pour découvrir, bien évidemment, les bandes annonces et réserver vos séances. 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
1: Allez, c'était Madeleine de Proust, les amis. Retour vers le futur de retour. La trilogie est lancée, c'est sur TMC. C'est à partir de 21h25 avec la légendaire DeLorean qui n'a pas eu le succès commercial qu'elle aurait mérité, visiblement. Sur TF1, série film au même moment, autre ambiance et autre Madeleine de Proust pour une autre génération autour des Pokémon. C'est Pokémon Détective Pikachu à découvrir. Au casting, Sucky Waterman et Rob Letterman, et c'est plutôt bien fait pour les fans. Enfin, évasion garantie au cœur des grands lacs italiens, c'est passion patrimoine des racines et des ailes. Rendez-vous pour le magazine à partir de 21h10 sur France 3. Bonne soirée télé à toutes et à tous. 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
1: Bonjour à tous, à la une de l'actualité, il n'y a pas de circulation de l'antivirus en France et le port du masque n'est pas nécessaire. Ce sont les mots de Stéphanie Rist, ministre de la Santé. La Française contaminée est toujours hospitalisée dans un état grave et les 22 cas contacts français ont tous été hospitalisés par précaution pour briser toute chaîne de transmission. Une nouvelle réunion interministérielle doit se tenir ce soir. Par ailleurs, plus de 1700 personnes sont confinées à bord d'un paquebot à Bordeaux. Le navire est arrivé dans la nuit après le décès d'un passager nonagénaire et d'une cinquantaine de cas de vomissements et de diarrhée. Les autorités sanitaires suspectent une infection digestive aiguë. Aucun lien n'est établi avec l'antivirus. Le parquet de Paris a requis un procès dans l'affaire du meurtre d'Elias, cet adolescent de 14 ans tué en janvier 2025. Deux suspects âgés aujourd'hui de 18 et 19 ans sont poursuivis pour extorsion avec violence ayant entraîné la mort. Elias avait été agressé à la sortie de son entraînement de foot pour le vol de son téléphone portable. Il est mort le lendemain d'une hémorragie interne. Le SMIC va augmenter de 2,4% dès le 1er juin, annonce du ministre du Travail Jean-Pierre Farandou. Cette hausse automatique est liée à l'inflation, désormais au-dessus des 2%. Concrètement, cela représente environ 44 euros bruts de plus par mois pour les salariés au SMIC. Le gouvernement insiste, il ne s'agit pas d'un coup de pouce, mais d'une revalorisation prévue par le système. Donald Trump est arrivé à Pékin ce mercredi pour rencontrer Xi Jinping. Une visite d'État de 3 jours, la première d'un président américain en Chine depuis 2017. Au programme des discussions, les tensions commerciales entre Washington et Pékin, la guerre en Iran, mais aussi le dossier taïwanais. Le président américain est accompagné de plusieurs grands patrons de la tech et de l'industrie. Enfin, la Vénus électrique a ouvert hier soir le Festival de Cannes. Cette comédie signée Pierre Salvadori parle d'un peintre veuf qui a fait appel à une fausse médium pour tenter de parler à sa femme disparue. Un film salué pour sa tendresse, mais que les premiers spectateurs ont trouvé un peu long.
2: J'ai vraiment pas passé un très bon moment, c'était prévisible de A à Z, la mise en scène était assez moche. Les seuls trucs positifs que je pourrais dire sur ce film, c'est qu'il y a Anaïs de Moustier.
3: Je lui ai trouvé une bonne qualité, c'est qu'il m'a rappelé le Nightmare Alley de Del Toro, et ça m'a donc rappelé un bon film. Donc ça a aidé à passer cette 1h45 de trop sur plus de 2 heures de film, c'est déjà beaucoup.
4: J'ai pas trouvé beaucoup de relief, que ce soit dans l'histoire ou... Au début, je me suis dit, oh là, ça va être long. Et ensuite, je me suis endormie et j'ai fait, c'est quand même long, malgré le fait que j'ai dormi.
1: Propos recueillis par Myline Desbacs. Voilà pour l'actualité. Bon après-midi à tous.

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1: Bonsoir à tous, à la une de l'actualité, un nouveau réquisitoire très lourd contre Nicolas Sarkozy dans le procès du financement libyen présumé de sa campagne présidentielle de 2007. Le parquet général a requis 7 ans de prison, la même peine qu'en première instance. L'accusation considère désormais l'ancien chef de l'État comme l'instigateur du pacte de corruption présumé avec le régime Kadhafi. En première instance, Nicolas Sarkozy avait été condamné à 5 ans de prison ferme pour association de malfaiteurs. Plus de 1700 personnes sont confinées à bord d'un paquebot à Bordeaux. Le navire est touché par une suspicion de gastro-entérite. Environ 80 passagers et membres d'équipage présentent des symptômes, parfois accompagnés de fièvre. Des prélèvements sont en cours d'analyse au CHU de Bordeaux. Le ministre de l'Intérieur, Laurent Nunez, appelle à une vigilance maximale à l'approche des fêtes religieuses du mois de mai. Dans un télégramme adressé au préfet, il évoque un contexte de menace terroriste élevée et demande un renforcement de la sécurité autour des lieux de culte et des rassemblements liés à l'Ascension, à la Pentecôte ou encore à l'Aïd al-Adha. Les infractions anti-LGBT sont en hausse en France. D'après les chiffres publiés aujourd'hui par le ministère de l'Intérieur, 4900 faits ont été enregistrés l'an dernier, Julie Pierret.
2: Oui, c'est une augmentation de 2% sur un an, une progression qualifiée de très légère, mais qui confirme une tendance continue depuis 10 ans maintenant. Dans le détail, les crimes et les délits anti-LGBT+ augmentent de 4%, tandis que les contraventions reculent très légèrement. Ces violences se concentrent surtout dans les grandes villes. Les victimes sont majoritairement des hommes, souvent jeunes, près de la moitié à moins de 30 ans. Même profil du côté des auteurs présumés très largement masculins, eux aussi souvent jeunes. Le ministère souligne également un chiffre préoccupant. Seuls 3% des victimes déposeraient plainte selon les enquêtes de victimation.
1: Merci Julie. La taxe française sur les petits colis chinois rapporte beaucoup moins que prévu. Mise en place en mars dernier pour viser notamment Shein, Temu et AliExpress, elle ne rapporte que 2,3 millions d'euros par mois, soit 15 fois moins que les estimations initiales. Les plateformes ont trouvé un moyen de contourner la mesure en faisant transiter leurs marchandises par d'autres pays européens avant leur arrivée en France. Une taxe européenne harmonisée doit entrer en vigueur dès cet été. Enfin, c'est parti pour le Festival de Cannes. La cérémonie d'ouverture, c'était hier soir. Et au programme aujourd'hui, la montée des marches de Vin Diesel pour célébrer les 25 ans de The Fast and the Furious. Le premier volet de la saga sera projeté en séance de minuit dans la section Cannes classique. Voilà pour l'actualité. Bonne fin de journée à tous.

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1: Bonsoir à tous. À la une de l'actualité, un nouveau réquisitoire très lourd contre Nicolas Sarkozy dans le procès du financement libyen présumé de sa campagne présidentielle de 2007. Le parquet général a requis 7 ans de prison, la même peine qu'en première instance. L'accusation considère désormais l'ancien chef de l'État comme l'instigateur du pacte de corruption présumé avec le régime Kadhafi. En première instance, Nicolas Sarkozy avait été condamné à 5 ans de prison ferme pour association de malfaiteurs. Plus de 1700 personnes sont confinées à bord d'un paquebot à Bordeaux. Le navire est touché par une suspicion de gastro-entérite. Environ 80 passagers et membres d'équipage présentent des symptômes, parfois accompagnés de fièvre. Des prélèvements sont en cours d'analyse au CHU de Bordeaux. Le ministre de l'Intérieur, Laurent Nunez, appelle à une vigilance maximale à l'approche des fêtes religieuses du mois de mai. Dans un télégramme adressé au préfet, il évoque un contexte de menace terroriste élevée et demande un renforcement de la sécurité autour des lieux de culte et des rassemblements liés à l'Ascension, à la Pentecôte ou encore à l'Aïd al-Adha. Les infractions anti-LGBT sont en hausse en France. D'après les chiffres publiés aujourd'hui par le ministère de l'Intérieur, 4900 faits ont été enregistrés l'an dernier. Julie Pierret.
2: Oui, c'est une augmentation de 2% sur un an, une progression qualifiée de très légère, mais qui confirme une tendance continue depuis 10 ans maintenant. Dans le détail, les crimes et les délits anti-LGBT+ augmentent de 4%, tandis que les contraventions reculent très légèrement. Ces violences se concentrent surtout dans les grandes villes. Les victimes sont majoritairement des hommes, souvent jeunes, près de la moitié à moins de 30 ans. Même profil du côté des auteurs présumés, très largement masculins, eux aussi souvent jeunes. Le ministère souligne également un chiffre préoccupant. Seuls 3% des victimes déposeraient plainte selon les enquêtes de victimation.
1: Merci Julie. La taxe française sur les petits colis chinois rapporte beaucoup moins que prévu. Mise en place en mars dernier pour viser notamment Shein, Temu et AliExpress, elle ne rapporte que 2,3 millions d'euros par mois, soit 15 fois moins que les estimations initiales. Les plateformes ont trouvé un moyen de contourner la mesure en faisant transiter leurs marchandises par d'autres pays européens avant leur arrivée en France. Une taxe européenne harmonisée doit entrer en vigueur dès cet été. Enfin, c'est parti pour le Festival de Cannes. La cérémonie d'ouverture, c'était hier soir. Et au programme aujourd'hui, la montée des marches de Vin Diesel pour célébrer les 25 ans de The Fast and the Furious. Le premier volet de la saga sera projeté en séance de minuit dans la section Cannes classique. Voilà pour l'actualité. Bonne fin de journée à tous.
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1: Bonsoir à tous, à la une de l'actualité, rien n'indique que l'antivirus du MV Ondus est muté. C'est ce qu'affirme l'agence sanitaire de l'Union européenne après les premiers séquençages de la souche Andes. Les analyses suggèrent un seul passage de l'animal à l'humain. En France, une croisiériste de 65 ans est toujours en réanimation à l'hôpital Bichat et les 22 cas contacts français sont tous hospitalisés et les autorités assurent qu'il n'y a pas de circulation du virus sur le territoire. 7 ans de prison, la peine requise en appel contre Nicolas Sarkozy dans l'affaire du financement libyen présumé de sa campagne présidentielle de 2007. Le parquet général demande aussi 300 000 euros d'amende et 5 ans d'inéligibilité. L'accusation évoque un pacte corruptif avec le régime de Mouammar Kadhafi pour obtenir des financements occultes. Nicolas Sarkozy conteste toujours les faits. La décision du tribunal sera rendue le 30 novembre. C'est la fin annoncée pour Minelli. L'enseigne de chaussures fermera définitivement ses magasins le 30 mai. Les stocks sont actuellement bradés dans 21 magasins encore ouverts. Placée en redressement judiciaire pour la deuxième fois en 3 ans, la marque née près de Marseille n'a pas résisté à la concurrence de la mode à très bas prix. Il ne reste plus que 86 salariés dans l'entreprise. Grosse pagaille sur les routes pour le pont de l'Ascension. Plus de 1300 km de bouchons ont été enregistrés en fin d'après-midi. La situation était particulièrement compliquée en Île-de-France. Ce jeudi, ce sera orange presque partout pour les départs, sauf sur un large quart nord-ouest où ce sera rouge. La Vénus électrique a ouvert le Festival de Cannes ce mardi soir. Cette comédie signée Pierre Salvadori parle d'un peintre veuf qui a fait appel à une fausse médium pour tenter de parler à sa femme disparue. Un film salué pour sa tendresse mais que les premiers spectateurs ont trouvé un peu long.
2: J'ai vraiment pas passé un très bon moment, c'était prévisible de A à Z, la mise en scène était assez moche.
3: Je lui ai trouvé une bonne qualité, c'est qu'il m'a rappelé le Nightmare Alley de Del Toro et ça m'a donc rappelé un bon film, donc ça m'a aidé à passer cette heure 45 de trop sur plus de 2 heures de film, c'est déjà beaucoup.
4: J'ai pas trouvé beaucoup de relief, que ce soit dans le scénario ou à l'image. Au début, je me suis dit, oh là, ça va être long. Et ensuite, je me suis endormie et j'ai fait, oh, c'est quand même long malgré le fait que j'ai dormi.
1: Propos recueillis par Mylène Desbacs. Enfin, en foot, il n'y aura pas de fan zone à Paris pour la finale de Ligue des Champions entre le PSG et Arsenal le 30 mai. Les autorités évoquent un important dispositif de sécurité déjà mobilisé ce soir-là avec plusieurs concerts et la retransmission du match au Parc des Princes. Voilà, c'est la fin de ce flash. Excellente soirée à tous.

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2: Dans l'agenda sur Sud-Ouest, le mercredi, nous jetons un coup d'œil au changement d'affiche dans deux salles de cinéma de proximité, direction le cinéma Le Club de La Roche-Chalais, du réseau Ciné Passion, avec pour le meilleur, sa promesse, traverser la Manche à la nage. C'est avec Pierre Habine, Lily Fleur Pointeau, Sandrine Bonner, l'incroyable histoire d'amour entre Philippe Croizon, un homme privé de ses quatre membres, et de Susanna, une femme qui va lui redonner l'énergie, la possibilité d'avoir encore des rêves, dont celui de traverser la Manche à la nage. Rendez-vous pour découvrir le premier film, la première partie de la vie de Michael Jackson, le biopic Michael d'Antoine Fuqua avec Jeff Hart Jackson. Rendez-vous pour découvrir le portrait cinématographique et la vie de l'une des stars les plus influentes de notre époque. Biopic qui s'arrêtera en 1987, donc avant le second film. À l'affiche également cette semaine, du côté de votre cinéma de La Roche-Chalais, L'Arnaqueuse, Fadeli Camara, Josiane Balasco, Jean-Pascal Zadi. Fanny, 30 ans, enceinte, ne peut plus vivre chez son père avec son compagnon, champion de la procrastination, c'est le roi des glandeurs concrètement. Alors quand elle tombe sur une offre en or, un appartement, parc et moulure, cheminée en viager dans Paris, elle fonce tête baissée, la suite à découvrir. Évidemment du côté de votre cinéma, Le Club de La Roche-Chalais, avec une belle comédie à la française, comme on les aime. Et puis un documentaire d'Antoine Vasquez intitulé Pédale rurale, c'est l'histoire de l'homosexualité dans nos campagnes, un documentaire qui a été tourné avec des gays qui vivent en Dordogne, à découvrir cette semaine à La Roche-Chalais. Cinépassion-dordogne.com, vous cliquez sur La Roche-Chalais pour découvrir les horaires, pour découvrir également les différentes possibilités de proposer, comme le visionnage de la bande-annonce ou la réservation de vos séances. Bonne toile en tout cas à toutes et à tous. 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

t'es d'accord, tu me rappelles. Si je suis pas là, je suis chez Christelle. Si à 20h je t'ai pas rappelé, considère que c'est rappelé. Si tu veux me joindre vers les 2h, je suis au privé jusqu'à 3h. Bye.

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t'es d'accord, tu me rappelles. Si je suis pas là, je suis chez Christelle. Si à 20h je t'ai pas rappelé, considère que c'est rappelé. Si tu veux me joindre vers les 2h, je suis au privé jusqu'à 3h. Bye bye les galères.

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